0: service sauveur, vous pouvez y aller un peu plus franco. Et là, vous hésitez encore à varier et vous hésitez un peu sur vos prises de sang. On y va.
1: 这时候有点着急了啊。好，后场。